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0: c'est Charlotte Cardin sur Europe 2.
1: Charlotte Cardin, The Way We Touch.
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2: Il est bientôt 7h sur Europe 2. C'est le moment de découvrir le refuge de l'Arche à Château-Gontier. Un havre de paix pour des animaux issus de sauvetage. Félins, ours, primates. Ouvert tous les jours de 10h à 19h. Prévoyez votre visite sur refuge-arche.org.
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1: Dans un instant, Marine sera là dans le Top France Europe 2. Elle est 25e avec Cœur Maladroit. Et bientôt, on aura des nouveaux morceaux de Marine, puisqu'elle l'a confirmé sur sa page Instagram. Pendant les vacances, elle a écrit et enregistré son nouvel album. Ce sera le deuxième et on a hâte de découvrir ça sur Europe 2. Marine, 25e du Top France et Superbus juste après, ils sont 24e avec Kyo. On écoutera OK Kao sur Europe 2.
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2: Direction les 8h avec le Top France sur Europe 2. On va y croiser Mickey dans le prochain quart d'heure, Joseph Kamel aussi, et puis Louisa. Louisa qui va bientôt faire un festival qui se situe en Haute-Marne. Un festival que j'ai déjà fait, qui est vachement sympa, s'appelle le Festival de la Poule des Champs. C'est à Aubéry, ça sera le 12 septembre 2026. Voilà, donc dans quelques semaines maintenant, je vais aller voir Louisa et que vous êtes en Haute-Marne. N'hésitez pas, ça va être cool. Louisa arrive, jet lag, elle est 20e du Top France Europe 2.
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Le Top France sur Europe 2, c'est tous les dimanches matin. Je suis ravi d'être avec vous en ce 23 août. Il est quasiment 8h. Sébastien Tellier et Juliette Armanet arrivent. Ils sont déjà 13e du Top France Europe 2. Je dis déjà parce que le morceau est sorti il n'y a pas longtemps et il grimpe de semaine en semaine. Ils arrivent après Marine et Pierre Garnier sur Europe 2.

ouais, du côté de la Clusaz. Ils écoutent Europe 2 ce matin. Donc voilà, j'avais promis que je leur ferai un petit bisou. Ils nous ont envoyé un message sur la petite page Instagram Europe 2. Voilà, chose faite. N'hésitez pas, vous aussi, hein, si vous voulez discuter avec moi ce matin, vous m'envoyez un message et je vous répondrai avec grand plaisir. C'est avec aussi un grand plaisir qu'on va continuer le classement du Top France Europe 2 ensemble. Tibbs est 11e avec Mike Demero. On écoutera ça après Charlotte Cardin qui est 12e. Et puis juste avant, on fait une petite pause dans le classement avec ce morceau, cette connexion. J'adore. Sia et Amir, One Plus One. Bon réveil avec Europe 2.

0: Moi, je suis très chausson aux pommes. Voilà, je dis ça comme ça, je lance l'idée, évidemment, vous en faites exactement ce que vous voulez. Profitez bien, on se réveille ensemble sur Europe 2 avec le top 10 du Top France là qui arrive. On va rentrer dans le vif du sujet. En 8e position, on croisera This Is avec Théodora. 9e, c'est Julien Lib. Et 10e, Jack et Carla. On écoutera la recette sur Europe 2.
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Europe 2, un petit peu de douceur dans ce monde de brut. Une douceur signée Justin Nozuka, titre hors classement du Top France Europe 2. Et juste après, on reprendra le classement avec Pierre Demar, qui est 7e cette semaine.

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0: La question est posée, la réponse sera donnée juste avant 9h. Alors petit point évidemment sur le podium de la semaine dernière. Troisième, c'était Tove Lo avec Stromae. Deuxième, c'était Manon Lisa avec Le Petit Pêcheur. Et premier, c'était Jérémy Frérot. Est-ce qu'il y aura du changement? Et bah réponse dans un instant. En tout cas, Oria, elle, est quatrième du Top France Europe 2. On va la croiser ce matin avec Soirée Mondaine.
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1: 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Comme promis, elle arrive dans moins d'un quart d'heure. Avant ça, on continue le Top France Europe 2. Qui de Jérémy Frérot ou de Manon Lisa sera numéro 1 cette semaine? La réponse arrive après le plus grand groupe de rock français, celui qui remplit toutes les salles partout où ils vont. Voici Indochine sur Europe 2.

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petit passage par les États-Unis chez Tumper City sur Europe 2. Ah bah, tant qu'on est aux États-Unis, quitte à avoir fait son ESTA, passé la douane, autant en profiter. On va y rester un peu. On va retrouver Alex Warren. Alex Warren qui fait partie de ces nouveaux talents de la pop Europe 2. Des gens qu'on a découverts ici, qu'on vous a fait découvrir et qu'on suit de très très près. Alex Warren, Fever Dream, c'est dans la playlist pop Europe 2 de ce dimanche matin. Et puis juste avant, c'est Benson Boone avec Philippine Lavray sur Europe.

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2: Europe 2, il était cette semaine dans un festival chez nous en France qui s'appelle le VNB Fest. Voici Robbie Williams, bonus Pop Europe 2.

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Europe 2, est-ce que vous avez eu votre période Linkin Park? Moi, oui. J'avais le nom du groupe tatoué, écrit au Tipex sur mon sac à dos à l'école. Linkin Park, Shadow of the Day, Chester Bennington et le reste du groupe arrivent après ce duo exceptionnel Martin Garrix et Ed Sheeran sur Europe 2.

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1: Bonjour, j'espère que vous êtes en forme ce dimanche matin. En tout cas, vous avez choisi la bonne radio pour l'être. Vous écoutez Europe 2, c'est la playlist Pop Europe 2 qui se poursuit avec Katsai et puis celle qui a profité de ses vacances chez elle à la Barbade avec ses enfants. Voici Rihanna, bonus Pop.

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Donc peut-être qu'elle arrive dans les prochaines minutes après Clean Bandit et puis le nouveau Alex Warren, Passenger, nouveauté pop, Europe 2.

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Voilà, Tame Impala et Jenny sur Europe 2, Pop Radio.

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0: Pierre Garnier sur Europe 2 Pop Radio. 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
0: Bon, alors pas là, peut-être après Another sur Europe 2.

bienvenue sur Europe 2, profitez bien de ce dimanche. Nous on profite à fond, Coé aussi j'imagine, parce que Coé c'est sa rentrée demain, entre 7h et 11h et entre 15h30 et 18h, reprenez les bonnes habitudes. Coé revient demain avec toute l'équipe, et ce qui veut dire aussi que demain à 8h20, Europe 2 repaye votre loyer. 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Si les vacances ont été un peu sévères niveau budget, ça vous fera du bien. 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Voilà, Angèle et Justice sur Europe 2.

Bon, c'est le moment le moins cool des vacances, je vous l'accorde. Le moment où on refait les valises et direction à la maison, mais rassurez-vous, on fait la route ensemble. J'ai tout ce qu'il vous faut, la playlist Pop Europe 2 pendant 30 minutes non-stop, Avril Lavigne qui est pas loin, classique Pop Europe 2, et Julien Lippe sur Europe 2, Pop Radio.

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de Pop Radio, c'est peut-être la fin des vacances de votre côté. Vous êtes en train de regarder votre bronzage, c'est bon, vous êtes assez satisfait, mais maintenant vous posez la question, comment est-ce que je vais le garder le plus longtemps possible?

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1: Profitez bien de ce dimanche. Vous êtes à la bourre pour le déjeuner familial. Allez-y, on y va, on y va. Bon, profitez quand même de Yves, c'est le Bonus Pop Europe 2. Ce serait dommage de le louper. 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

vous êtes sur la route là en ce moment, vous zappez, vous zappez, vous zappez, vous découvrez Europe 2, bah, soyez les bienvenus, vous allez voir, on est bien. Là, c'est la playlist Pop Europe 2 pendant 30 minutes non-stop en plus, avec Freya Sky, que vous allez peut-être du coup découvrir, une artiste britannique. Voilà Silent Treatment sur Europe 2. 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

Oui, je sais, c'est le genre de morceau qui vous fait penser aux vacances pendant que vous êtes justement en train de rentrer de vacances. Mais vous allez voir, c'est bien aussi de rentrer à la maison, de retrouver son lit, sa maison, tout ça, mais vraiment, croyez-moi, bienvenue sur Europe 2, profitez bien de ce dimanche. De toute façon, vous voyez, on fait la route ensemble, on est ensemble avec Manon Lisa qui va arriver très vite et Kin

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2: Voilà, ça c'est le genre de moment qui nous fait plaisir, le Bonus Pop Europe 2. Sur la route, ce dimanche, tranquillement, vous êtes en famille, dans la voiture. Voici les Black Eyed Peas, Don't Fly, Bonus Pop Europe 2.

0: Europe 2 Pop Radio, profitez bien de ce dimanche. La rentrée peut-être demain, vous avez profité des vacances vraiment jusqu'au bout du bout du bout. On fait la route ensemble avec la playlist Pop Europe 2 pendant 30 minutes non-stop. C'est reparti, Angèle et Tamper City arrivent sur Europe 2.
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1: Bonjour, c'est Europe 2. J'espère que vous êtes en forme en ce dimanche après-midi. On va se faire plaisir tous ensemble. La playlist Pop Europe 2 pendant 30 minutes non-stop. Le retour très bientôt après Imagine Dragons, Bormin et ce bonus Pop Europe 2, c'est signé Nathalie Imbruglia.

0: Retour de vacances avec Europe 2. Bon, vous avez été malin, vous avez évité la cohue hier sur les routes, vous êtes parti le dimanche. Vous êtes tranquille, il y a la playlist de Pop Europe 2 pendant 30 minutes non-stop qui va revenir. Un gros 50 Cent de prévu, on écoutera Inda Club après Free as Sky sur Europe 2.
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La rentrée de Coé, c'est demain sur Europe 2. Il sera là entre 7h et 11h. 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Allez-y, téléchargez l'application Europe 2 pendant Manon, Lisa et Pink dans la playlist pop.

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1: Europe 2, vous êtes rentrés de vacances, des souvenirs plein la tête, des bons souvenirs plein la tête. Et dans la catégorie bons souvenirs, je voulais qu'on partage celui-ci ensemble aussi. Voici Vanessa Carlton, Bonus Pop Europe 2.

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Europe 2, bientôt vous danserez à Madrid. 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Peut-être après deux callings et d'ici dans la playlist Pop Europe 2. Sérieux.

Europe 2, ça va votre dimanche? Pas mieux que le mien, je pense, parce que ma chérie vient de m'appeler pour me dire que la machine avait fuyé, donc... Nous coûter une nouvelle machine, et c'est vrai qu'après les vacances, on a plein d'argent à mettre dans une nouvelle machine à laver. Évidemment, voilà. Taylor Swift arrive après Kyo dans la playlist Pop Europe 2.

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Cet été, j'étais en vacances en Italie. J'étais sur la plage, comme ça, j'écoutais l'application Europe 2 tranquillement, les pieds dans le sable. Et puis, je suis tombé sur ce morceau. Et je me suis dit, attends, c'est quoi? Je regarde. Olivia Rodrigo. C'est son nouveau tube, il s'appelle Job Dead. Nouveauté pop Europe 2. Écoutez, c'est vraiment très bien. Hein.

passez une bonne soirée avec nous sur Europe 2. On va croiser Manon Lisa dans un instant. Alors, en bossant un peu l'émission, parce que ça s'entend pas beaucoup, mais je travaille un tout petit peu, j'ai découvert que Manon Lisa, elle avait déjà écrit une chanson pour une star planétaire. Et quand je vais vous dire le nom, vous allez voir que c'est vraiment planétaire. Elle a déjà écrit une chanson pour Céline Dion. C'est dingue hein, comme info. Manon Lisa, le petit pêcheur dans un instant sur Europe 2. Et puis juste avant, un DJ qui nous manque beaucoup. Voici Avicii.

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2: C'est la petite surprise du dimanche soir, les bonus Pop Europe 2. On aime quand on tombe dessus et souvent, ça nous dit quelque chose. Ça faisait longtemps que j'avais pas écouté celui-ci. Voici Robin, bonus Pop Europe 2.

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Europe 2, vous faites partie de ces couples qui ont une relation à distance. Vous revenez de votre week-end avec votre chérie, vous êtes dans la voiture. Je sais ce que c'est, on est un petit peu tristoun dans ces moments-là. Vous avez bien fait de choisir Europe 2, comme ça vous allez avoir le sourire grâce à notre playlist Pop Europe 2 pendant 30 minutes non-stop. Michael Jackson arrive, Oria et Omi sur Europe 2.

0: Demain, préparez bien votre rentrée avec la playlist Pop Europe 2 pendant 30 minutes non-stop. Ça va revenir dans un instant, dans moins de 2 minutes, avec Tom Le Stromae, Des Fleurs, ça c'est mon tube de l'été. Katy Perry, Damien et David seront aussi de la partie sur Europe 2.
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Europe 2, J-1 avant la rentrée radio demain. Toute l'équipe sera de retour. Hein, voilà, toute l'équipe bien agitée. Koé pour vous réveiller en direct tous les matins entre 7h et 11h. Et pour vous accompagner aussi les après-midi, 15h30, 18h, c'est parfait. Voilà, Koé avec vous le matin au réveil sur Europe 2 et avec vous aussi en fin de journée. Et ça va pas être triste, je vous le garantis. Voici Offenbach et Star.

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0: Tiens, est-ce qu'il y a un piano par ici?
1: Ah voilà, parfait. La playlist pop Europe 2 pendant 30 minutes non-stop. Hey, l'un des morceaux de l'été, ça. Ah ouais, ce beau ça. On écoute Magnétique sur Europe 2, Pop Radio.

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Alors dimanche soir avec la playlist Pop Europe 2, c'est trop bien. Zao de Sagazan, qu'on adore, elle arrive après This Is, et ce morceau qui parle d'excès émotionnel, avec des hauts très hauts, puis des bas très bas. Maniaque sur Europe 2. Sérieux.

0: Europe 2, j'ai vu qu'un touriste avait écopé d'une amende de 4 550 € quand même pour avoir réveillé un ours polaire endormi en Norvège. C'est pas une vanne, hein, c'est réel. Voilà, c'est strictement interdit là-bas, attention. Donc si vous croisez un ours qui dort, vous lui foutez la paix. Alors en Norvège, hein, parce que oui, bien sûr, en France, il y a quand même peu de chances que vous en croisiez. Normalement, on reste quand même vigilant. Si vous en croisez un, vous lui foutez la paix. Bon allez, je vous mets la playlist Pop Europe 2 pendant 30 minutes non-stop. Joseph Kamel arrive, Bébé Brune et Jérémy Frérot sur Europe 2 Pop Radio.
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Oh, c'est la playlist Pop Europe 2 en non-stop. Parfait ça, en fin de week-end, en fin de vacances. Bon courage hein, si vous prenez le boulot demain. Oui, ça va piquer un petit peu, je vais pas vous mentir. Mais allez, n'en parlons pas, profitons jusqu'au bout. Et puis ce qui se passera demain, voilà, ça attendra demain. Bon, j'ai plein de belles choses pour vous. Divaphone, Joseph Kamel, et là c'est Carbone avec Imagine sur Europe 2 Pop Radio.

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Bon, sur Europe 2, vous pouvez compter sur nous pour vous faire kiffer jusqu'au bout, jusqu'à la fin du week-end, jusqu'à la fin de vos vacances. On se fait plaisir avec la playlist Pop Europe 2 pendant 60 minutes non-stop. La superstar Katy Perry, un classique, juste derrière Free Sky avec Silent Treatment sur Europe 2. 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

Europe 2. Alors, petite astuce pour prolonger de 10 ans la vie en bonne santé, avoir 3 rapports sexuels par semaine. Ça fait 12 par mois. Alors, certains diront facile. Ouais. D'autres, bon, un petit peu loin du compte. Il va falloir accélérer un peu. Là. On écoute Eugel, Miley Cyrus, et puis là, c'est Pepper City. On adore. Voici Self Aware sur Europe 2. 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
3: Champion du monde de l'actu est un nageur britanno-nico-australien. Il s'appelle Andy Donaldson. Il s'est lancé un défi d'inger 55 km. Bon, vous allez me dire. Dans une rivière en Australie.
4: Ouais, ouais, ouais 55 déjà... km, c'est à faire quand même. Hein,
3: ça,
4: ouais.
3: C'est pas ça le plus dur. Mm-hmm. La rivière est peuplée de plus de 6000 crocodiles.
4: Ouais. Ça va, là, ça change tout.
3: Au bout de 11 heures de nage, il est arrivé à destination.
4: Ouais.
3: Amputé de ses 4 membres
4: mais
3: par
4: non.
3: les crocodiles.
4: Non, non, pas du tout, je déconne. Non, ça va.
5: Parce qu'il est allé comment en planche, quoi.
4: Mais j'ai fini quand même.
3: Vous savez que quand un jour on a tourné en Floride et l'équipe, le mec.

0: et qu'il avait ressenti, elle se reconnaissait pas parce qu'elle avait, elle était plus mince, elle était maquillée, elle était plus jeune.
1: Aïe,
0: et donc elle ne s'est pas reconnue. Voilà. Bon, bah écoutez, bon, moi je pense qu'elle était à côté de son mec plein de sang. Elle dit bah c'est ballot, chérie. Hein. Écoute,
2: je suis désolé,
0: chérie.
2: Mais c'est vrai que j'étais bonne. Hein.
0: Chérie, je vais les mettre sur mon profil Tinder maintenant que je suis libre.
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0: même bébé je suis contente.
1: Félicitations. Et comment vous avez réagi quand vous avez appris la grossesse?
2: J'étais choqué.
1: Ah bon?
2: J'étais choqué. Moi, j'ai cru que j'avais mangé trop de pâtes au début. J'ai dit, Maëva, t'as tapé dans la carbo. J'ai dit, j'y suis allé trop fort. Mais non, j'étais tarpin choqué, frère. Ouais. Frère, j'étais là. J'ai vu les M&M's. J'ai dit, c'est un bébé.
1: Est-ce que ça se passe bien, la grossesse?
2: Ça va, merci ma vie.
3: C'est le début, là.
2: Bah, vas-y, je ressemble à un ballon de baudruche qui est gonflé, que j'appuie dessus. J'ai un gros cucu, j'ai les grosses tototes et maintenant j'ai gros ventre. J'aurais préféré être enceinte des fesses. J'aurais pas eu besoin de faire chirurgie, tu vois, de remettre de la graisse à Pablo Minal. J'aurais préféré ça.
1: Bah oui, ça aurait coûté moins cher en plus. Mais bref, vous aimeriez une fille ou un petit garçon?
2: Sur la tête à mes quatre neveux. Je me connais. Moi, j'aurais une filtre.
1: Une filtre? Non, une fille, vous voulez dire.
2: Non, j'aurais une filtre. C'est une fille, mais avec des filtres. C'est livré directement, tu vois. Ça évite de les mettre plus tard.
3: Ouais, c'est pratique.
2: Ça évite les complications. Ouais. Voilà, donc vas-y, je suis bien. Mais non, je boude.
3: Qu'est-ce qu'il y a?
1: Pourquoi?
2: Parce qu'en fait, je veux qu'on fasse un selfie.
1: Avec le bébé,
2: je voulais qu'on fasse un selfie.
3: Ouais, mais là, c'est compliqué.
2: C'est compliqué. J'ai mis la perche selfie de la chouchoute.
1: Non.
2: J'avais pas allumé la lumière. J'avais pas rechargé la perche à selfie.
3: La perche avec le rond.
2: Rien du tout. Bisous,
1: Maëva.
2: Je vous embrasse. Ouais. Je vais manger du Botox.
1: Et pourquoi
2: Comme ça, la sortie, elle aura des belles lèvres.
0: Mais non, ça marche pas comme ça.
2: Si, je l'ai vu. Elle dit que quand les mamans, elles mangent des endives, les enfants, ils naissent verts et blancs. En fait, Maëva, j'ai un code promo. Avec le code fais crac crac ma vie, toi aussi, t'auras un bébé.
1: Ah, oui,
2: bien sûr.
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0: 2. Ouais, là, le coco, il est pas fort. Bravo, jeune homme. Vous êtes plus rapide qu'eux. On sent la jeunesse, hein.
1: Ouais,
0: les vieux, ils sont en train encore d'enlever les pubs. Elle est où la petite croix, là? ça, c'est mon équipe. Le petit jeune, tac, tout de suite, il l'a trouvé.
2: Il fait Sciences Po, alors.
0: Ah oui, Sciences Po, il me l'a trouvé tout de suite. Alors que Corentin, tu putain, la croix, elle part.
1: J'arrive pas à me connecter à l'internet.
3: Je vais demander à Nikos, mais il est parti chercher.
2: Merci Théo.
0: 1 million 2. Donc, grosse cérémonie. Donc, j'ai décidé.
1: Ah, 1 million 2, ouais, je l'ai. Voilà.
0: Ouais. Je vais tester avec vous ce matin sur Europe 2 une nouvelle machine. Nous avons cette machine que nous allons donc créer pour les Molières. D'un côté, le chiantomètre.
4: Ok.
0: Qui détecte les infos chiantes. Donc, dès que je dirai une info chiante,
4: chiantomètre.
0: Et ensuite, j'aurai le connais pas. C'est dès qu'on connaît pas, vous entendrez.
4: Okay.
0: Voilà. On y va, c'est parti.
4: Allez, vas-y.
0: On y va. Molière du théâtre privé.
4: Okay.
0: Le procès d'une vie de Barbara Lamballé. Karina Testa, mise en scène. Barbara Lamballé, théâtre Le Splendide. Molière du théâtre public. Le gagnant. I Will Survive de Jean-Christophe Meurice.
4: Oh la vache, putain.
0: Molière de la comédie.
3: Ah, c'est bien, mais non, c'est bien la comédie.
1: Oui, c'est bien ça.
2: Oui.
0: Bon, ça va, c'est bien. Fin de Lancelot Scherrer. Mise en scène par Lancelot Scherrer au théâtre Le Pic.
1: Il n'y a rien qui
0: Molière de la

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1: Allez, Villa des animateurs, reparlons de la 7ème compagnie sur TF1. Est-ce qu'il y a des personnalités de la villa? Vous regardez, on a qui? On a Jeff Tuch, je crois.
3: Jeff Tuch qui est avec nous.
4: Coucou les coins-coins, comment ça va?
1: Ça va toi?
4: Bah alors, comme ça, on parle de la 7ème compagnie.
3: Ouais.
4: Vous l'avez retrouvée, mais elle était où? Elle était là, on va chercher partout.
1: Elle est là, et puis là.
4: Bah, où c'est qu'elle est, la 7ème? Pitivier, t'es là ou t'es plus là? Bah, aussi que t'es.
3: Jeff, c'est demain sur TF1. Est-ce que vous allez regarder, Jeff?
4: Non, Cathy va encore gueuler.
3: Et pourquoi?
4: Bah, parce que je regarde déjà assez la télé comme ça la journée. Bah oui, j'ai que ça qu'à faire, je suis au chômage.
1: Bah
4: oui. Et en plus, ma Cathy, elle veut plus que je regarde ce film. Quand je le regarde, après, je fais que dire les répliques.
3: Alors, c'est-à-dire, par exemple?
4: Bah, quand Cathy, elle épluche les patates, moi, je dis au pot des patates de rester groupie. Rester groupie. Mais sinon, ça tombe par terre. Vous voulez rester groupie? Bah oui. Puis après, tu sais, quand elle a coupé les frites, ouais, au moment de les mettre dans l'huile, dans la friteuse.
1: Ouais.
4: Voilà, un petit bas pour les frites, un petit bas pour les frites, un petit bas, c'est marrant mon coué. Allez, bisous les quoi-quoi.
3: Bon, merci Jeff, bonne journée. On va finir avec Patrick Sébastien, voir ce qui se passe.

0: Salut le petit lefto, ça va?
1: Salut Patrick, ça va et vous?
0: Surtout l'ouverture du Cap d'Agde, comment était en fou?
1: Ouais,
0: je vais refaire ma série de concerts dans les campings.
1: Ouais, mais ça va, vous êtes en...
2: Et cette année, faites gaffe. Hein.
0: Plus de caméra.
1: Filmé,
0: caméra.
1: Voilà.
0: Petit week-end arrive.
1: Oui.
0: Putain, ça va faire du bien. On va se mettre les pruneaux au repos parce que ouais, le week-end dernier, je veux dire, depuis le week-end dernier, ils font plus de jus.
3: Ah mince.
0: Ah bon,
3: ouais,
0: bon sorti.
1: On veut pas plus de détails, Patrick. On parle du film. On a retrouvé la 7ème compagnie sur TF1.
0: Putain, j'adore. C'est ce que je dis souvent au Club Libertin. Eh les gars, on a retrouvé la 7ème chronique.
1: Mais non,
0: c'est énorme.
1: Il est tôt en plus là.
0: Ça va, pète un coup, Mastouf, t'as 8 de tension.
1: Mais bon, quand même, 7,56.
0: C'est bon, on va pas nous claquer dans les pattes. On peut plus rien dire. Je peux faire une petite chanson?
1: Alors j'hésite là quand même.
2: Famille.
3: Septième compagnie, tout ça.
0: Ok, allez. Alors, musique.
2: J'ai très peur.
0: La septième, c'est vraiment chouette.
1: Ah, ça va.
0: Je la regarde là avec madame sous la couette.

0: Fiat Cobra. Juste la veste, parce que sa voiture fait une 307. Pietre, à sa gauche, il a la veste en cuir, comme Nikos Aliagas. Par contre, lui, c'est plus Nikos à la glace. Quentin. Et on termine avec le réalisateur de cette émission, habillé normal aujourd'hui. On dirait un mannequin Célio ou Jules, mais sans le physique d'un mannequin. On va commencer, mes chers mains grosses têtes, avec une question d'un auditeur. Madame Blanche-Neige aime les plans à 7.
1: Ah bah oui.
0: Elle aime les plans à 7.
2: La coquine.
0: Que fait à longueur Que fait à longueur de journée une personne atteinte du syndrome de Witzelsurt? Witzelsurt.
2: Oh là, mange des saucisses à Strasbourg.
1: Ouais, c'est ce que je veux dire.
0: Witzelsurt.
1: Et est-ce que c'est quelque chose de physique, ce qu'on fait
0: Alors non, c'est pas quelque chose de physique, mais parfois, certains membres de cette équipe en sont atteints.
3: Hein,
2: c'est des tiques?
0: Alors, c'est pas des tiques.
1: Des proutes.
0: C'est pas des proutes non plus.
2: Alors, c'est atteint de troubles de mémoire.
0: Des gens le font parfois en fin de repas de famille.
3: Ah, j'allais dire parler les uns sur les autres.
0: Non,
2: des rototos.
0: Pas des rototos. Quand on est en fin de famille, on
2: prennent des trous normands.
0: Non, il y a toujours des spécialistes de ça dans les familles ou dans les bandes.
3: Ah, la blague à tonton, ouais.
0: C'est
2: les blagues de tonton.
3: Les blagues
0: alors,
3: à papa.
0: Les blagues.
3: Bah, les jeux de mots, les jeux blagues de merde.
0: Les blagues de merde qui le font sans percevoir l'agacement de son entourage.
2: Du calme, Laurent.
0: Pierre. On termine avec une question d'une auditrice fan de Daniel Balavoine. Madame, tous les cris des SOS partent dans l'Isère. Très bien. En Chine, il existe des unions appelées mariage fantôme. Mais qu'est-ce qu'un mariage fantôme?
2: Oh putain, ça me parle ça. Tu peux se marier avec un mort.
0: Bon, de Pierre.

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1: Les prix du train augmentent et pourtant, les ventes de billets de train sont en forte hausse par rapport à l'année dernière.
2: Ouais. Ouais. En raison du prix du carburant.
1: Bah oui, mais comme les billets sont encore plus chers, donc je sais pas s'il y a une petite économie là-dedans. On a qui là,
2: on va essayer d'en savoir un peu plus avec le PDG de la SNCF.
3: Jean Castex. Chers voyageurs, attention, le boss Jean Castex va parler.
4: Eh bien, bonjour à tous et merci de me laisser l'antenne d'Europe numéro 2. On a un point commun.

0: tous et merci de me laisser l'antenne d'Europe numéro 2. On a un point commun. Ah. On amène et on ramène les gens chez eux.
1: Oui, c'est vrai.
0: Bon, nous avec du retard, mais sinon c'est pareil.
1: Oui, c'est vrai. Monsieur Castex, les ventes de billets augmentent fortement avec la hausse du carburant. On aimerait avoir votre réaction au sujet.
0: C'est une forme de reconnaissance nationale. Les Français redécouvrent le train. Ils ont raison. C'est confortable, collectif et ça fait chouchou.
1: Oui, mais les...
0: Et ça fait chouchou.
1: Oui, le problème, c'est que les prix suivent aussi la hausse. Donc
0: bien sûr, mais à la SNCF, monsieur Corentin, on prend des responsabilités. Ah, et donc, décidé d'appliquer des mesures simples, lisibles, au service des voyageurs, des sortes de réductions, de fidélisation.
1: Ah, très bien, on peut avoir des exemples.
0: Par exemple, si vous trouvez votre place du premier coup sans demander à un agent, je pourrais virer ce dernier... Non. Et donc, me faire plus de marge, le voyageur bénéficiera de 10% de réduction sur les Michel et Augustin, qui ne seront plus qu'à 34,99€. Le pot vanille. Le train a moins de 15 minutes de retard, nous considérons que le service est maîtrisé. Vous recevez un bon pour un café. Il est tiède, mais offert avec conviction.
1: Pas mal. D'accord.
0: Ouais, et si vous voyagez avec un saucisson, c'est possible.
2: Ah bon?
0: Oui, vous le partagez avec vos voisins, 5% de réduction immédiate.
1: Très bien, ça.
0: Le train, c'est du partage. Qui dit partage, dit apéritif.
1: C'est quand même des mesures assez originales là, que vous proposez. Là.
0: Par contre,
1: oui.
0: Vu que les trains sont tous complets pour les 8 week-ends à venir, que les Français préfèrent partir en week-end que travailler,
1: du coup,
0: je vais relancer la Micheline.
1: Oula.
0: Oui, celle qui faisait de la grosse fumée, qui avançait à 12 km
1: par journée. Ça existe encore?
0: Vous voulez voir comment va ma Micheline?
1: Oui.
0: Je vais essayer donc de la démarrer.
1: Vas-y.
0: Voilà. Bon alors, tu vas démarrer, tu vas y aller. Ouais. Allez!
2: Non.
0: Ça va aller.
2: Pas
0: ça va aller.
1: Non. Ça va être long.
0: Il y aura du retard sur la ligne du train K16 à destination de Calais.
3: Ouais, comme d'hab.
4: Chers voyageurs, merci d'avoir écouté le boss Jean Castex parler. Attention à la fermeture automatique des portes. Bon voyage à tous avec Europe 2 et Coé partout sur nos lignes SNCF.
0: Toujours pas.
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0: Ouais, exactement. Mais...
1: T'es parti pour des placards.
0: Moi, je suis en ce moment, c'est beaucoup de vidéos de mecs. Enfin, c'est une IA qui creuse dans un jardin et qui fait une pièce sous le jardin et tout.
1: Ah ouais, moi, non. Moi, je suis placard. Je suis placard.
0: Placard, toi ?
1: Placard PAX de Ikea. Ouais, je sais pas pourquoi ils m'ont mis tout PAX en Ikea. Moi, j'ai passé il y a deux jours, j'avais une soirée salle de bain PAX Ikea, PAX Ikea.
2: Et
1: tout
2: moi, c'est
1: PAX.
2: Les bagarres de robots.
1: Bon, alors, et par contre, hier soir, il m'a mis que des trucs qui ont rien à voir. On va commencer par le rageux du jour. Ce monsieur est dans un parking souterrain. C'est un peu piètre. Sa voiture n'est pas un premier modèle, il voit une belle bagnole, il a fait un truc de foufou.
3: Je suis dans un parking et il y a un gars qui a branché sa Tesla là, juste derrière. Et je suis jaloux parce que moi je suis en C4 et je l'ai débranché. Il m'a rentré à pied, voilà, moi j'ai une vieille voiture mais je rentre pas à pied.
1: Allez ! Après je suis tombé sur une vidéo de cuisine. Alors, c'est pas Laurent Mariotte, je vous le cache pas, la recette elle est simple. Alors écoutez surtout le démarrage. Les autres aliments, bon bien, c'est le démarrage qui est...
4: Alors ce soir, c'est pâte cabrana, courgette, oignon, lardon, voilà, de la bonne crème fraîche et de la mozzarella.
1: Alors, madame, c'est pas les pâtes carbo à l'oana, c'est est-ce que vous pourriez la refaire, c'est pâte carbonara.
4: Merci. Alors ce soir, c'est pâte cabrana.
1: Allez, c'est bon, pas de carbonara. Ah oui. On va terminer avec le dicton du jour. Enfin, c'est un conseil pour les femmes qui nous écoutent. Stouf,
5: j'écoute.
1: Ne crie pas après ce monsieur.
6: Il ne faut pas quitter un homme qui te donne 10 000 pour un homme qui te donne 15 000. Il faut garder les deux. Ça te fait 25 000.
1: Oui.
2: C'est bien calculé, ça.
1: Comme ça.
0: Le compte est bon.
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0: Un petit short. Très petit short. 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
2: Et si les comptines qu'on a tous connues enfants disaient toute la vérité ?
3: Déjà souvent, il y en a qui racontaient...

0: parking à la place. Coucou, on n'entend plus le coucou. Coucou, coucou.
1: Ah, y a, maintenant, c'est quoi, on entend tutu.
2: C'est quoi le clown, ça me disait
0: J'ai un gros nez rouge, deux traits sous les yeux.
2: Ah, bah voilà.
0: Un chapeau qui bouge,
2: non, mais c'est bon, je me souviens.
0: Un air malicieux.
2: Écoutez, on va dire la vérité quand même, là aussi. Hein.
0: J'ai un gros nez rouge et des traits sous les yeux.
2: Pareil.
0: Parce que je bois du rouge et je fume de la beuh. J'ai plus de prostate,

0: c'est comme OnlyFans, mais c'est que des loutres.
1: Avec des loutres.
0: Ah là, et ils vont filmer la conception du prochain. Oh, oh c'est trop bibounet.
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